0: Un fracas pour le moins divin que celui déchaîné par James Macmillan dans ce concerto pour percussion. Tout juste ce fracas éteint, son énergie reste bien présente sur votre web radio des musiques contemporaines et comme suspendu, vous allez l'entendre. C'est Jörg Widmann qui va s'emparer de cette énergie pour la détourner. Car si Macmillan invoque Dieu au milieu des tambours, Widmann, lui, se met en quête des fantômes de l'histoire de la musique. Ainsi, dans Con Brio, il s'attaque au plus paralysant des monuments pour un compositeur à n'en pas douter, Ludwig van Beethoven. Widmann conçoit cette pièce comme un éclat de rire nerveux face à l'héritage classique. Il reprend le type d'énergie furieuse que nous venons d'entendre chez Macmillan et il l'applique aux tics et aux obsessions de Beethoven. Les citations qu'il y fait de la musique de Beethoven ne sont plus des citations, ce sont de véritables décharges électriques. À son tour, l'orchestre semble pris de tics. Les musiciens soufflent dans leurs instruments sans émettre de notes, comme si l'ombre de la 7e symphonie hantait l'espace de la pièce sans parvenir à s'incarner. C'est brillant, c'est insolent et c'est un pont parfait en somme entre la fureur sacrée et l'ironie qui ne tardera pas à revenir avec H.K. Gruber.
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Nous avons commencé notre programme du jour avec le cabaretier, compositeur et chef autrichien H.K. Gruber. Eh bien, nous le refermons sur votre web radio des musiques insolites signée France Musique pour l'appli Radio France avec lui. Mais entre-temps, nous avons traversé des tempêtes vocales, des mondes où les horloges n'ont pas d'aiguille et des rites pour le moins percutants. Bon, alors après les éclats de Widmann qui déconstruisaient Beethoven, Gruber nous invite à une dernière danse, Dancing in the Dark. Le titre évoque Hollywood, mais la musique, elle, nous ramène une fois encore à cette Vienne hantée par Mahler et le souvenir de l'entre-deux-guerres, cette Vienne si chère à Gruber, finalement. C'est une pièce qui synthétise tout ce que nous avons entendu aujourd'hui. Virtuosité, ironie, chaos et cette étrange beauté qui surgit quand tout semble s'effondrer. On y entend même des claquettes dans un hommage dérisoire à Fred Astaire au milieu d'un orchestre qui gronde comme une fin du monde. C'est le bouquet final à la mode Mob Art, une valse funèbre et festive à la fois, une danse dans le noir donc, pour célébrer le fait que, malgré tout, nous sommes encore là pour écouter.

Et cela devait arriver. La fête est finie. Les claquettes se sont tues et Hollywood, aussi bien que la forêt viennoise, étrangement chère à H.K. Gruber, ont repris leur calme, ou ce qu'il en reste. Du cabaret de Serra au souvenir de Neuwirth, des bégaiements d'Apergis au tambour de Macmillan, le voyage fut prenant, il faut bien le dire. Si vous repartez avec l'impression que la musique contemporaine n'est pas faite pour nous rassurer, n'ayez crainte. Peut-être est-elle là pour nous réveiller. Merci en tout cas d'avoir accepté de danser dans le noir avec nous, d'avoir bravé les horloges sans aiguille et les explosions sonores. La musique contemporaine est sans doute bien un monstre finalement, mais vous avez vu, il n'est pas si méchant, il a juste une bonne grande dose d'humour noir, voire très noir. Et l'aventure de la création se poursuit sur la contemporaine et sur France Musique.

C'est ainsi que Luciano Berio se souvient du futur, si j'ose utiliser le titre tant souhaité à donner aux conférences que le compositeur a données à Harvard dans les années 90 du siècle dernier. Voilà l'orchestration du Contrapuntus numéro 19, une partie de l'art de la fugue de Johann Sebastian Bach que le musicien allemand n'a jamais achevé. Et ce n'est pas la première fois que Luciano Berio rend hommage à sa façon au passé musical et à un des auteurs qui lui était proche. Ici, dans un respect incontestable du matériau original de Bach, Berio nous présente un travail de graduation des couleurs instrumentales soigneux et tout à fait contemporaine. Vous l'avez entendu dans une interprétation de l'Orchestre symphonique Giuseppe Verdi de Milan, dirigée par Riccardo Chailly. Et passons maintenant d'un contrepoint à l'autre, celui écrit en 1959 par Mirko Kelemen. Le compositeur croate met en scène un quintet avant dans une linéarité tout en soulignant l'indépendance de chaque instrument et dans une technique d'écriture contrepuntique plus ou moins stricte. Après, on va sauter d'une génération de compositeurs au minimum, car le contrepoint ne cesse d'être le summum de l'écriture musicale en quelque sorte, et du coup, il ne cesse d'évoluer. La messe de Jörg Widmann en est un des nombreux exemples, et je vous en propose quelques extraits juste après la pièce de Mirko Kelemen.

C'était le troisième contrepoint à un mouvement de la messe de Jörg Widmann, une composition écrite en 2005 et commandée par la Philharmonie de Munich. Un mouvement de lequel le musicien utilise toute sa connaissance de l'art contrepuntique qui culmine justement ici dans un tourbillon de la complexité polyphonique. Une linéarité repensée et grandissante sur une courte durée précédant juste l'étude contrepuntique d'un classique quasiment de la musique contemporaine, Milko Kelemen. Et ensuite, nous n'allons pas si loin dans la ligne temporaire car c'est le contrepoint dialectique pour intelligence de Luigi Nono qui va suivre. C'est une pièce pour bande magnétique assez conséquente, écrite et confectionnée en 1968 dans les studios di Phonologia de la RAI à Milan. Comme souvent, la musique de Nono s'attache à la réalité sociale et politique en dehors des faits purement musicaux. Mais ici, il s'inspire de la comédie madrigalesque d'Adriano Banchieri, intitulée « Le banquet du jeudi gras avant le repas du soir ». Il cherche une correspondance entre cette œuvre écrite en 1608 et son projet. Ce dernier est formé par quatre épisodes clairement définis et avec un traitement différent du texte et de la voix. Le choix du compositeur italien se porte à des fragments de texte de Sonia Sanchez dans le premier épisode et à la poésie expérimentale de Nanni Balestrini dans le deuxième et le troisième épisode. Le dernier superpose des matériaux des trois épisodes précédents d'une façon contrepuntique. Mais avant, place à la musique électroacoustique de Todd Dodge-Decker, un compositeur américain, un des bardes du genre. Les très courtes Contraptions ou Contraptions ont été réalisées avec David Lee Myers en 2005.

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0: C'était Les Contraptions, une brève pièce électronique de Todd Dockstetter et de David Lee Myers, confectionnée en 2005. Elle était suivie par Contrepoint dialectique pour intelligence de Luigi Nono, datant de l'année 1968, avec des voix préenregistrées de la soprano Liliana Poli, celle de Khadija Bove, Marisa Mazzoni, Elena Vicini et Umberto Troni. Parmi les sources préenregistrées sur la bande, il y a aussi le chœur de chambre de la Rai à Rome, dirigé par Nino Antonellini.
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0: Restons encore au XXe siècle, cette fois-ci en compagnie de Ferruccio Busoni, un excellent pianiste d'une carrière internationale et ferveur admirateur de Johann Sebastian Bach. L'enfant prodige, il a la chance de rencontrer Liszt, Brahms et Anton Rubinstein. Plus tard, il enseignera en Russie et aux États-Unis. L'année d'écriture de sa fantaisie coïncide avec son séjour à Berlin et avec l'écriture de son livre sur la nouvelle esthétique. En découvrant cette longue pièce pour piano inspirée par le contrepoint de Bach et qui, en quelque sorte, est une conclusion de l'art de la fugue, on ne soupçonnerait pas que son auteur dissertait dans ses textes de la musique électroacoustique et de la microtonalité. Voici donc la fantaisie contrepuntique pour piano de Ferruccio Busoni, interprétée ici par Ian Michels.

C'était le pianiste belge Jan Michels qui l'a interprété pour nous, la fantaisie après Johann Sebastian Bach de Ferruccio Busoni, écrite en 1909 en hommage à son père disparu peu de temps avant. Busoni confirme dans cette composition son admiration à l'œuvre de Bach qui, dans ce cas précis, pointe clairement dans la direction de ses chorales. La fantaisie de Busoni n'a pourtant rien d'une hagiographie quelconque et elle nous permet d'entrevoir la personnalité mystérieuse du compositeur. Une autre inspiration par le contrepoint de la musique de Bach va suivre. C'est le musicien allemand Dieter Schnebel qui en est l'auteur et sur son disque, il prête attention aussi aux autres compositeurs comme Wagner, Beethoven, Webern ou Mahler. Il est intitulé « Retirevision », « Revision » en allemand, après l'hésitation entre ce titre et les réarrangements. Tout dépend de l'angle de vue de toute façon. Mais nous allons écouter les propositions de Schnebel concernant l'art de la fugue de Bach, où il tente de réinterpréter tous les paramètres de l'œuvre non spécifiés par l'auteur, et il y en a pas mal. Et c'est justement là le terrain du jeu de Schnebel. Voici donc les contrapuntos 6, 11 et 1, chantés par les vocalistes de Stuttgart.

0: Marie, vocaliste de Stuttgart, ont interprété le Bach Contrapuntus 6, 11 et 1 de Dieter Schnabel, des pièces écrites en 1976 pour les deux premiers. Et quant à la pièce Bach Contrapuntus 1, elle a vu le jour en 1972-73. Ces chanteurs de Stuttgart ont été dirigés par Manfred Schreier.
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0: Si précédemment on a parlé de révision ou de réarrangement de la musique de Bach, dans le cas du travail de Johannes Schulhorn, on se dirige peut-être jusqu'au fondement de la composition musicale. La question de l'originalité de ses propres matériaux musicaux est posée en les considérant plutôt comme des objets trouvés et qu'on peut retravailler et réélaborer si on essaie de traduire le mot « Bearbeitung » qui est utilisé par le musicien. Et c'est peut-être ainsi qu'il a trouvé des pièces qui l'ont inspiré ou réveillé en lui une envie de commenter et refaire des pièces déjà existantes, celles de Johann Sebastian Bach, qui font partie de son art de la fugue. L'anamorphose pour ensemble de Johannes Schulhorn, notamment ses contrepoints numéro 6, 4, 11, 10 et 8, vont suivre tout de suite.

0: C'était quelques extraits d'Anamorphose pour ensemble de Ernest Schollhorn, une commande de l'ensemble Ictus, composée entre 2001 et 2004. Ici, dans une interprétation de Remix Ensemble, Casa da Musica, dirigée par Peter Rundel.
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0: Les trois inspirations contrepuntiques suivantes nous amènent à Cuba, en Espagne et à Grande-Bretagne. Tout d'abord, le célèbre compositeur et guitariste cubain Leo Brouwer, qu'on connaît beaucoup moins en tant qu'interprète, va jouer une pièce de son compatriote Juan Blanco pour guitare seule. Son Contrapunto Especial numéro 3, sorti en 1971 chez Deutsche Grammophon, est une pièce dense et très technique. Par endroits, elle sonne comme si c'était de la musique électroacoustique, ce qui est probablement dû à l'activité principale de ce musicien et chercheur cubain méconnu qui était effectivement la composition électroacoustique. Ensuite, on écoutera Contrapluma pour piano seul de musicien espagnol Mikel Urquiza. Son inspiration n'est pas contrepuntique du tout, même s'il y en a, comme dirait l'autre, mais son inspiration première est la découverte du matériau musical préexistant utilisé d'une manière très particulière. Urquiza parle d'une caresse en contresens et de la découverte d'imperfections qui s'ensuivent. Pour lui, écrire, c'est d'aller à sa propre rencontre. Bien dit.

Le Contrapunctus 19 de Michael Fennessey pour Quatuor à cordes sonnait à la fin de cette série de trois pièces contrapuntiques très différentes l'une de l'autre. Le musicien britannique ne voit pas ce morceau, écrit en 2013, qu'en accomplissement de quoi que ce soit. Cette pièce d'ailleurs ne finisse pas,

0: s'arrête très modestement et elle reste ouverte. Vous l'avez entendu dans l'interprétation du quatuor Kreutzer et sur un disque sorti en 2018. Précédemment, c'était Contrapunto et spécial numéro 3 pour guitare seule, interprété magistralement par Léo Brouwer. Au milieu, la pianiste Caroline Krenn a joué la Contrapluma, une beauté étrange de Michael Urquiza, d'une pièce inspirée par le quatrième impromptu de Schubert, écrite en 2016.
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0: Et pour finir, encore des pièces inspirées par le contrepoint de Bach qu'on peut entendre dans son art de la fugue. Luigi Dalla Piccola les a travaillées à sa façon, voire présentées comme un caprice dans le style de Webern, et il exploite ses thèmes en canon augmenté, rétrograde ou inverti dans ses extraits des 11 variations pour orchestre. Le compositeur italien les a composés dans sa période tardive qu'il a passée aux États-Unis. Il s'est réfugié après une incompréhension par le public de son langage musical que certains ont détourné pour lui faire des remontrances diverses. Une situation qui se prolongeait des années 30 à la période d'après-guerre. Une affaire pesante que Dalla Piccola n'a jamais entièrement digérée et c'est une des raisons pour laquelle il est parti vivre ailleurs. C'est aux États-Unis que ses talents de compositeur, interprète et enseignant ont été pleinement reconnus. Après sa troisième, cinquième et septième variation, je vous propose d'écouter encore un autre extrait. Celui-là est tiré des dérivations pour clarinette et orchestre et il s'intitule « Le Contrapuntal Blues » du compositeur américain Morton Gould. Le soliste en est le célèbre Benny Goodman et il est accompagné par le Columbia Jazz Combo, placé sous la direction de l'auteur.

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1: Que diriez-vous d'une petite embardée au pays de la longue nuit arctique ?

C'est avec Magnus Lindberg que débutera notre expédition. Dans sa pièce Arena 2, le tailleur de pierre, comme il se décrit lui-même à ses débuts, est devenu modeleur d'argile, sa palette de timbres absolument luxuriante.

Chef d'orchestre parmi les grands de sa génération, Esa-Pekka Salonen est aussi compositeur. Le choral et la machine sont ses obsessions. Insomnia est une œuvre décidément sombre. Et c'est aussi la noirceur de la nuit finlandaise qui enveloppe ici la musique de Kaija Saariaho dans son « Nuit à Dieu ».

petit détour par la Suède avec Anders Hilborg. Le chef, lui, reste finlandais et nous retrouvons Esa-Pekka Salonen qui a commandé ce Eleven Gates pour l'Orchestre Philharmonique de Los Angeles. Dans son univers hypnotique et sensuel, on a aussi bien souvent l'impression d'être Alice qui tombe dans le trou du lapin au Pays des Merveilles.

Yuka Tiensuu appartient à la génération précédant celle des Kaija Saariaho, Esa-Pekka Salonen ou Magnus Lindberg. C'est lui qui, en quelque sorte, a brisé le carcan conservateur et nationaliste en Finlande. Toujours à la recherche d'un nouveau potentiel expressif, il brouille les pistes d'un temps insaisissable dans False Memories.

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1: Magnus, Lindberg, tous azimuts, jetant des ponts entre des sonorités très diverses. Pour lui, si le langage cherche une cohérence, il doit avant tout être riche et profondément libre. L'univers de Kaïa Sarriao, lui, est plutôt fait de murmures. Elle s'inspire, ici par exemple, des tapisseries de la Dame à la licorne qui illustrent nos cinq sens. Et le jeu du clarinettiste Kari Kriku y est tout simplement chamanique.

La double vie des amphibiens est le titre de la composition de Morton Subotnick dont vous venez d'écouter un extrait. Sa métaphore lui a servi à bâtir la structure même de sa pièce et ce bref échantillon nous a amené au cœur de ce parcours musical et contemporain chargé de doubles, parallèles et de rencontres musicales. Là, c'était Peter Utvush qui a dirigé l'ensemble intercontemporain dans cet extrait et nous passons directement à une rencontre entre la percussionniste écossaise Evelyn Glennie, jouant principalement le marimba, et le compositeur américain Michael Levine, qui à cette occasion s'est mis au violon électrique. Ils ont nommé leur rencontre le Double Crossing, qui en réalité est multiple à mon avis, dont on va écouter trois morceaux, Switch, Leap et Translucid, une musique dans la pure tradition américaine, c'est-à-dire difficilement classable.

C'était la pièce de Christopher Cherone et Double Happiness pour piano, percussion électronique. Vous l'avez écouté dans une version originale. Il en existe donc d'autres, à mon avis. Et celle-ci a été écrite en 2012 lors d'une résidence en Italie. Et elle était commandée par la fondation Living Earth Show. Le compositeur était au piano et Ian David Rosenbaum aux percussions. Encore une musique américaine dont la question du classement ailleurs que dans une expression contemporaine large peut s'avérer incertain, voire risqué et imprécis. Ceci est particulièrement vrai pour la musique de Denman Maroney que je vous propose d'écouter maintenant. Ce jazzman, comme il est généralement présenté, s'aventurait dans les contrées électroniques depuis bien longtemps, et ça de telle manière qu'il a fini à évoluer sur la lisière entre la musique contemporaine, le jazz et minimal music tonale bien américaine. Les sonorités de son hyper piano qu'il manie lui-même sont tout à fait saisissantes. Jugez vous-même, voici les quatre mouvements de son Double Zero sorti en 2011 chez Porter Records.

0: L'album de Denman Maroney, Double Zero, a 9 parties et j'en ai sélectionné juste 4 qui me plaisaient bien. Et même si je ne suis pas capable de vous dire comment son hyper piano fonctionne en détail, je trouve ce son hyper intéressant et beau. Une preuve de plus qu'un jazzman peut bien faire autre chose, musicalement parlant bien sûr.
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0: C'est d'un silence absolu que se lève petit à petit le double concerto pour cor anglais et harpe de Kalevi Aho. Le musicien lui-même nomme cela du vide et il est suivi par le son distant et froid de l'orchestre. Un pianissimo rarement entendu, peut-être dans la musique de Giacancelli et quelques autres musiciens du nord-est européen, par exemple. Un concerto rare, déjà par la combinaison des instruments solistes, probablement la seule pour le cor anglais et la harpe dans toute la littérature. Qui sait ? Mais un peu moins par sa structure qui se déploie en arc assez classique. Autrement dit, ce concerto se termine après des parties intérieures assez mouvementées et virtuoses par un vide sidéral, exactement comme il a commencé.

0: C'était le double concerto pour cor anglais, harpe et orchestre de Kalevi Aho, le compositeur finlandais. Une pièce écrite en 2014 et créée en France par l'Orchestre symphonique d'Anvers avec Martin Brabens à sa tête. Le présent enregistrement a été réalisé par le même orchestre et même soliste, Annelien Leinartz à la harpe et Dimitri Mestedag au cor anglais. Mais cette fois, c'est le chef estonien Olari Elts qui a dirigé l'Orchestre symphonique d'Anvers.
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0: Par la suite, nous revenons à l'expression contemporaine un peu plus caractéristique du XXe siècle et du coup probablement moins ou plutôt différemment surprenante que tout ce qu'on a pu entendre jusqu'alors. Witold Lutosławski est son représentant par excellence. Après des années difficiles de la guerre, de la période après-guerre, entachée par l'idéologie totalitaire de l'autre bord, il se met à écrire malgré tout. De sa production, son double concerto pour hautbois et harpe s'inscrit parfaitement dans le thème des duos parallèles et autres rencontres. Cette œuvre mûre est pleine d'ironie, et non seulement par les noms donnés à ses mouvements, mais surtout par son contenu, parfois ludique, toujours contraire à ce qu'on appelait dans ces contrées l'art pour des masses, en faisant le pied de nez en plusieurs directions, bien sûr.

Un double concerto d'anthologie pour hautbois, harpe et orchestre que vous venez d'écouter nous est venu de la plume de Witold Lutosławski. Le compositeur polonais l'avait achevé en 1980 et c'était une commande de Paul Zacher qui en même temps a créé cette œuvre en tant que chef d'orchestre avec Heinz Holliger et sa femme Ursula comme soliste. La présente capture a été réalisée en 2010 par l'orchestre de chambre Franz Liszt avec Margit Anasiou à la harpe et Hans-Jörg Schallenberger à hautbois. Tous ces musiciens ont été dirigés par Zoltán Peschko. Une autre grande figure de la musique du XXe siècle se présente à nous avec sa pièce double, écrite en pluriel pour un clavecin seul. Elle est la création de Francesco Donatoni, un compositeur italien commençant à écrire dans les années 50 du XXe siècle. Inspiré tour à tour par Bartók, Hindemith et Stravinsky, il concentre ses recherches musicales dans les années 60 sur le matériau musical à quoi correspondent ses pièces de cette époque. Les doubles intègrent un élément en plus qui est censé être irrationnel et qui représente les ornements présents dans cette pièce. Leur rôle, exacerber la densité chromatique et stimuler les groupes métriques. Entre nous, ces éléments sont déjà bien fournis dans la partition elle-même. Et l'irrationalité ici représente vraiment tout un programme.

une pièce écrite en 1961 et interprétée ici par la grande dame du clavecin moderne, la musicienne polonaise qui a élu Paris pour sa ville, Elżbieta Chojnacka. Nous restons en Europe encore, mais dans une période historique qui coïncide avec la sortie du continent de la Deuxième Guerre mondiale. Et c'est le moment où le musicien grec Nikos Salkotas s'approche vers la fin de sa carrière musicale. Dans l'œuvre de ce membre de la seconde école de Vienne, complètement inconnue jusqu'à les années 50 du XXe siècle, on trouve des pièces atonales et multisérielles plus libres que celles de Schoenberg, mais aussi la musique modale, voire entièrement tonale, car à part des courants modèles, il était passionné par la musique traditionnelle grecque. Cela se reflète surtout dans ses danses grecques, la suite grecque ou son ballet traditionnel « La mer » composé en 1949, l'année de sa disparition. Mais je vous propose d'écouter justement ce côté plus moderne de sa création musicale de ses ultimes années qui se sont concentrées dans les deux petites suites pour violon et piano écrites respectivement en 1946 et 1949.

Sa formation de violoniste au Conservatoire d'Athènes et à Berlin, où il était boursier, ont permis à Nikos Kalkotas s'exprimer pleinement et librement en tant que disciple de la seconde école de Vienne dans ses deux petites suites pour violon et piano qu'on a écoutées, interprétées ici par Ionian Ilias Kadesha, accompagné au piano par Nicolas Riemer. Si nous restons encore un peu en Europe, c'est grâce à un extrait de la grande polyphonie de François Bell, intitulé « Figure double », une musique électroacoustique composée en 1974 et créée l'année suivante. Un mouvement du jeu de miroir et d'opposition des matériaux sonores. Ensuite, le titre « Double Music » de John Cage et Lou Harrison nous amène aux États-Unis.

0: L'ensemble Pulse, The New Music Consort, nous a interprété le morceau Double Music, coécrit par John Cage et Lou Harrison. Il est composé de quatre percussionnistes, Joseph Grail, Corey Grossman, Claire Heldridge et William Trigg. Avant, c'était les figures doubles, la musique sur support de François Bell.
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0: Nous restons en Amérique du Nord, car c'est là où Ernst Czanek, un musicien autrichien avec des origines tchèques, s'est réfugié devant la montée du national-socialisme à la fin des années 30 du XXe siècle. Le Little Concerto pour piano et orgue, qu'on va écouter de lui, a été écrit entre 1939 et 1940 pour un effectif modeste, car il était créé par l'orchestre du Vassar College qui ne disposait pas de section de vent ni des instruments de percussion. On est donc en présence d'une musique un peu restreinte par rapport à la production habituelle de Czanek, mais cet exercice difficile, certes pour le musicien, n'a rien enlevé de sa patte musicale, bien au contraire, elle lui a permis d'ajouter à ses cellules mélodiques une pureté cristalline propre à la musique de chambre et un lyrisme rappelant par moments le concerto pour violon et orchestre d'Alban Berg.

Le petit concerto pour piano et orgue, opus 88 d'Ernst Krenek, a été interprété par Mikhail Korjev au piano et Adrian Partington à l'orgue. L'orchestre symphonique anglais a été placé sous la direction de Kenneth Woods. Ensuite, nous partons dans les années 50 du XXe siècle, car c'était en 1957 que Pierre Boulez a écrit « Double pour orchestre », créé l'année suivante par l'orchestre à l'amoureux dirigé par l'auteur. Et c'est encore lui qui était au pupitre du chef de Het Residency Orchestra qui a enregistré cette œuvre en 1965. Une pièce qui reprend son principe d'indiscipline locale dans laquelle les structures déterminées sont ordonnées selon une succession choisie par interprète. Et puisque c'est lui qui dirige, tout va bien.

Vous avez écouté Double pour orchestre de Pierre Boulez, interprété ici par Het Residenti Orchestre, placé sous la direction du compositeur. Avec l'extrait d'Hémisphère 1, le disque de Jacques Derincourt produit par Radio France, nous restons au pays et nous allons écouter sa musique pour violon, bande et électronique, écrite et interprétée par l'auteur.

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Walk to School, pièce de Philip Glass pour la série TV Tales from the Loop, a pris un tout autre sens que sa seule fonction d'origine lorsqu'une journaliste du Washington Post, Whitney Leeming, a publié la vidéo montrant un adolescent jouant ce thème sur un piano situé dans le hall d'un hôtel de Kharkiv, deuxième ville d'Ukraine. Cette vidéo, prise avec son iPhone alors que des informations non confirmées faisaient état de l'avancée des troupes russes dans la ville, est devenue virale et a ému beaucoup de personnes à travers le globe, dont Philip Glass lui-même, qui n'aurait jamais pensé que cette composition eût pu revêtir de la sorte une telle signification politique. Explorons, en hommage à un peuple courageux, quelques œuvres de compositrices ukrainiennes. Débutons par une chanson d'amour. Lors de la préparation de son 25e anniversaire en 2010, l'ensemble Recherche est arrivé à la conclusion qu'il n'y avait plus de chansons d'amour. Les membres de l'ensemble ont alors demandé à divers amis compositeurs et compositrices des morceaux instrumentaux évoquant ce genre pour leur quart de siècle d'existence. Plus de 30 chansons d'amour furent écrites, dont cette jolie pièce instrumentale au kitsch assumé de l'ukrainienne Alla Zaïkevitch, intitulée « Blicke der Verliebten, regard d'amoureux ». La pièce dure 8 minutes et elle est jouée par 8 musiciens.

Regard d'amoureux d'Ala Zajkiewicz, interprété par l'ensemble Recherche en 2010. Ala Zajkiewicz, née en 1966 en Ukraine, figure incontournable de la création contemporaine de son pays, a étudié la composition à l'Académie nationale de musique de Kiev et à l'IRCAM à Paris. Depuis 1998, elle est chargée de cours au département de technologie de l'information musicale de l'Académie nationale de musique de Kiev, où elle a fondé un studio de musique électronique. Les œuvres de Zajkiewicz couvrent un grand ambitus de genres et de formations: musique symphonique, musique de chambre, musique instrumentale et vocale, mais aussi des compositions électroacoustiques, des installations, des performances multimédia, de l'opéra de chambre et des musiques de film. Écoutons Transparency, une pièce pour violon et dispositif électronique datée de 2006, au violon Anna Zielinska.

0: Transparency d'Ala Zajkiewicz pour violon et dispositif électronique.
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0: En 2009, Ala Zajkiewicz crée l'ensemble Electroacoustics, groupe de musiciens spécialisés dans la performance d'œuvres électroacoustiques de genres divers. Voici une pièce intense et puissante, pensée, composée et créée par l'Ukrainienne à cette même époque et enregistrée en juin 2010 au studio Arcadia à Kiev. Il s'agit de Nord-Ouest, performance électroacoustique pour voix folklorique, violon, flûte, percussions et électronique. Ce projet géopoétique met l'accent sur le mystère primitif et le caractère insaisissable du folklore de la région du nord-ouest de l'Ukraine, connue sous le nom de Rivne Polisia, pour sa nature libre et en même temps très fermée. L'idée structurelle de la pièce est basée sur la création d'un ensemble hétérophonique original, combinant des moyens électroniques et instrumentaux avec des matériaux folkloriques. L'œuvre se présente sous forme de trois parties successives d'une durée d'environ 15 minutes chacune. Dédicace à tous les Ukrainiens et à tous les peuples opprimés. Bonne écoute sur La Contemporaine.

0: L'ensemble électroacoustique de la compositrice ukrainienne Alla Zaïkevitch nous interprétait Nord-Ouest, projet géopoétique et géopolitique d'envergure. La compositrice est l'autrice de la programmation électronique. Pour cet enregistrement, elle était en charge de l'électronique en direct, chantait et enfin jouait du theremin. On entendait également les voix d'Irina Klimenko et de Sergei Okrimchuk, ce dernier est également au violon. Enfin, Vadim Yovitch était à la percussion.
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0: Une dernière œuvre d'Alla Zaïkevitch, figure majeure de la création musicale ukrainienne sur la contemporaine. Il s'agit de Voice, Way, Voix, Chemin. En langue française, on pourrait dire également Voix, Voix, V-O-I-E, V-O-I-X. Une pièce qui inaugure un album intitulé Kaléidoscope, compilation de musiques expérimentales d'Ukraine. Cette pièce de musique électronique, composée en 2013, peut également être interprétée par un ensemble instrumental et électronique. Pour cela, et si vous êtes curieux, allez donc faire un tour sur SoundCloud. Mais pour le moment, voici donc Voice Way pour électronique seule, sur la contemporaine et sur France Musique.

Voice Way d'Ala Zahekevich. Poursuivons ce programme consacré aux femmes en bleu et jaune avec Olga Viktorova, née le 22 septembre 1960 à Kharkiv, seconde plus grande ville d'Ukraine. Nous écoutons une pièce très intéressante de ses compositions, adjointe à la 10e symphonie de Shostakovich, sur un disque du label Fuga Libera. Cette pièce, Quinlong Azure Dragon, qui fait référence au célèbre dragon oriental, lequel se différencie du dragon européen par son apparence physique oblongue et sans ailes pour voler, est interprétée par la Philharmonie du Sud des Pays-Bas, dirigée par l'époux de la compositrice, le chef d'orchestre russe Dmitri Lis.

0: Quinlong Azure Dragon de l'Ukrainienne Olga Viktorova sur La Contemporaine.
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0: À présent, penchons-nous sur le projet et le disque qui en a découlé de Gidon Kremer et sa Kremerata Baltica, paru en 2012 chez Nansetch et intitulé « L'art de l'instrumentation, hommage à Glenn Gould ». Bach est fort logiquement le cœur de cible de ce programme. On trouve effectivement des arrangements passionnants de diverses pièces du cantor, mais aussi des compositions hommages. Plusieurs noms célèbres, Valentin Silvestrov, Alexander Raskatov, Gia Cantelli, Leonid Desyatnikov, Alexander Voustin, Victor Kissin ou bien encore Gears Pelechis et Victoria Vita Poleva. Dans le cadre de notre parcours en hommage à l'Ukraine, c'est cette dernière qui nous intéresse ici. Victoria Vita Poleva est née à Kiev en 1962. Fille du compositeur Valery Polevoy, elle a étudié la composition avec Ivan Karabits notamment. À partir de la fin des années 1990, sa musique s'identifie stylistiquement au minimalisme sacré, courant qui a fini par atteindre les oreilles du grand public, un courant regroupant notamment Arvo Pärt, Péteris Vasks, John Tavener et Henryk Gorecki. Une période importante dans le travail créatif de Victoria Poleva est liée aux études intensives et à l'incorporation de textes de service divin dans la musique. Voici son arrangement pour violon, clavecin, marimba, vibraphone et orchestre à cordes du prélude et fugue en fa dièse mineur BWV 883 de Jean-Sébastien Bach, extrait du deuxième livre du clavier bien tempéré.

enchaîné au prélude des fugues en fa dièse mineur BWV 883 de Bach, arrangé par Victoria Poleva. C'était Obsessive Circularity of Thoughts, la circularité obsessionnelle de la pensée, de l'Ukrainienne Anna Pidorna, interprétée au clavecin par Kathleen Clark. Anna Pidorna est une compositrice, artiste et chanteuse d'origine ukrainienne, élevée au Canada, qui combine tout, de la musique traditionnelle aux arts visuels, en passant par l'écriture et la menuiserie, dans sa pratique multimédia. Son travail appréhende les domaines acoustiques et électroniques. Pidorna est née en Ukraine et reste de fait fortement influencée par son héritage. Grâce à une généreuse subvention du Conseil des arts du Canada, elle a passé 3 mois à enregistrer des chansons folkloriques en Ukraine à l'automne 2012, puis en 2013. Elle en a ensuite imprégné certaines de ses œuvres, dont son opéra de chambre « On the Eve of Ivan Kupalo », composé dans la foulée de ses collectes de chants. Ivan Kupalo, ou Kupala, est une fête influencée par la Saint-Jean, célébrant le feu, l'eau, le soleil et la lune, la récolte, la fertilité, la joie, et l'amour, c'est donc également la fête des amoureux. La pièce « The Child Bringer of Light », l'enfant porteur de lumière, a été composée pour violoncelle seule et créée au Carnegie Hall de New York. Anna Pidorna en a réalisé la transcription pour l'altiste française Claire Poyon, mais ici c'est l'altiste québécoise Marina Thibault qui va nous l'interpréter. Pour la compositrice, cette pièce explore l'archétype de l'enfant de Carl Jung, et le voyage qu'entreprend cet être mythique pour se découvrir, conquérir l'obscurité et apporter la lumière dans le monde. Cela résonne comme un parfait hommage aux enfants tués par l'invasion des troupes russes en Ukraine, mais aussi à ceux qui survivent et à ceux qui vont naître.

0: The Child Bringer of Light, l'enfant porteur de lumière, de la compositrice ukrainienne Anna Pidorna, sur La Contemporaine et sur France Musique.
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de la compositrice ukrainienne Lesia Vasilievna Dishko, née à Kiev en 1939. Nous écoutions l'hymne du Trisagion, le fils unique de Dieu, pour soprano et chœur d'homme a cappella, interprétation de la soprano Tunde Saboki et du chœur d'homme de Saint-Ephraim, placé sous la direction de Tamash Bubno. Enregistrement paru initialement chez Ungaroton, réalisé en la basilique Saint-Stéphane de Budapest en 2012, que vous pouvez retrouver dans un album BMC intitulé Oriental Lumen, Light of the East, soit la lumière de l'Est.

Voici déjà 2 heures que nous rendons hommage à l'Ukraine grâce à l'art de ses compositrices. Je souhaiterais leur associer la russe Sofia Gubaidulina, quand bien même les ancêtres de cette dernière, les Tatars, pillèrent Kiev en 1240. Toujours est-il que ces derniers ne détruisirent pas la cathédrale Sainte-Sophie de Kiev, qui depuis son érection il y a 10 siècles, 1000 ans, n'a jamais été détruite, et qui, pour les Ukrainiens, est un symbole sacré. Le prénom de Gubaidulina, Sofia, est ainsi lourd de sens. Sofia représente la figure des chrétiens orthodoxes. Elle symbolise la sagesse, à l'origine de tout ce que l'esprit humain produit de noble et d'élevé. Elle est la source même de l'art et la réflexion de la compositrice sur l'ombre et la lumière de l'existence, a pu dire Anne-Sophie Mutter. Le second concerto pour violon de Gubaidulina, intitulé « In Tempus Presence », composé en 2006-2007 et créé en 2008, traite de ces contrastes. L'œuvre s'articule en effet en 5 parties enchaînées, au sein desquelles s'oppose le ciel, symbolisé par les sonorités aiguës du violon soliste notamment, et l'enfer, symbolisé par les registres graves de l'orchestre, trombone, tuba, tubaine, contrebasson. Dans ce combat entre l'ombre et la lumière, l'orchestre joue le rôle du destin, l'unité divine, nécessaire et souhaitée, étant symbolisée par l'unisson réalisé dans la transition du 4e au 5e épisode. Anne-Sophie Mutter, la dédicataire de l'œuvre, précise « Merveilleusement apaisée, la fin du concerto évolue dans l'extrême aigu, même si les cordes graves nous rappellent encore une fois les ténèbres et le combat que se livre in tempus presence, au temps présent, l'ombre et la lumière. » Nous écoutons l'œuvre dans une très belle gravure réalisée en concert le 22 octobre 2011 avec la violoniste hollandaise Simone Lamsma et l'orchestre philharmonique de la radio néerlandaise dirigé par Reinbert de Leeuw.

0: Simone Lamsma et l'Orchestre philharmonique de la radio néerlandaise, dirigé par Reinbert de Leuve, interprétaient en concert le second concerto pour violon de Sofia Gubaidulina, In Tempus Presens.
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0: Après 2 heures consacrées aux compositrices ukrainiennes et à la suite de ce concerto de Sofia Gubaidulina, qui dans sa représentation du combat entre l'ombre et la lumière prend un sens tout particulier en ces mois de février et mars 2022, nous allons faire place à un père et à son fils, les hommes d'Ukraine, se devant d'être cités, d'être présents dans cet hommage à tout un peuple. Il s'agit présentement du compositeur Ivan Karabits et de son fils, le chef d'orchestre Kirilo Karabits, plus familièrement prénommé Kirill à la russe. Le père est né dans le village de Yalta, dans la région de Donetsk, et a lancé sa carrière de compositeur après avoir été diplômé du conservatoire de Kiev en 71, où il avait étudié avec Boris Latochinsky et Miroslav Storik. Ivan Karabits, décédé à l'âge de 57 ans en 2002, avait pu décrire ainsi son propre style. À l'époque soviétique, nous recevions une éducation de base, mais nous n'étions pas suffisamment informés de ce qui se passait dans le monde multiforme de la musique. Ma musique personnelle est caractérisée par un désir de synthétiser diverses sources musicales. L'œuvre que nous allons écouter, son concerto pour orchestre numéro 3, intitulé Olozinia, Lamentation, représente bien cette synthèse évoquée par le compositeur, et c'était un de ses ouvrages dont il était le plus fier. Son fils, bien connu des mélomanes, Kirill Karabits, né à Kiev en 1976, est déjà à la tête d'une discographie bien fournie et surtout de qualité. Voici son enregistrement du concerto pour orchestre numéro 3, composé par son père, Ivan, en 1989.

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1: L'orchestre symphonique de Bournemouth, dirigé par Kirillo Karabits, interprétait le troisième concerto pour orchestre du père du chef d'orchestre, l'Ukrainien Ivan Karabits. Premier enregistrement mondial de l'œuvre, réalisé en 2010 pour Naxos.

C'est ainsi que se referme sur la contemporaine cet hommage aux Ukrainiens, cet hommage aux femmes, aux hommes, aux enfants en bleu et jaune. Un grand merci à Marie-Dominique Bonnet de la discothèque centrale de Radio France pour son aide extrêmement précieuse.

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1: Esprit, es-tu là ? Telle est la question qu'on va essayer d'élucider dans les pièces qui suivent. Elles se trouvent parfois dans les œuvres elles-mêmes, cachées ou pas, car les compositeurs, c'est des êtres curieux et leur approche est souvent inventive et originale. Et parfois, cette question est juste effleurée comme un sujet annexe et peu important. Quoi qu'il en soit, nous prêtons l'attention à toute musique tournant autour de ce thème, en commençant par les Esprits de la Nuit. C'est une commande des philharmonistes de Châteauroux faite à Valentin Castrier aux alentours de l'année 1985. Sa musique est donc solidement ancrée dans le XXe siècle, et dans ses 5 mouvements, elle s'emploie à intégrer la vielle à roue dans le temps musical qui n'est pas vraiment le sien. Et disons que le compositeur a très bien réussi son pari, même si pour cet instrument du Moyen-Âge, il n'est pas aisé de dominer ou converser avec un orchestre symphonique. Après, un autre concerto suit, un concerto de chambre, cette fois-ci pour violoncelle, baryton, contralto, accordéon et percussion de Klaus Huber.

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0: János Komives était à la direction de l'orchestre, tandis que Valentin Castrier, le compositeur, lui était à la vielle à roue. Vivaldi ou Rotter écouterait certainement avec intérêt cette pièce aux cinq mouvements consacrée à l'instrument historique et presque oublié de nos jours. Mais après les esprits de la nuit, c'était une toute autre affaire, un concerto à plusieurs avec un titre poétique et sur des extraits de poèmes de Mahmoud Derwish, à l'âme de descendre de sa monture et aller sur ses pieds de soie. Baryton, contralto, violoncelle, accordéon et percussion sont des protagonistes de cette belle musique de Klaus Huber.
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0: Il est un peu mystique, le grand esprit de James Aikman. Une pièce, un concerto peut-être, pour flûte traditionnelle et instruments électroniques. Les grandes plaines d'Amérique se reflètent en partie dans ce morceau en trois mouvements, majoritairement lent, qui évolue sans cesse au son électronique et celui des échantillonneurs, vraisemblablement dominé par le son rond de la flûte des autochtones américains qu'on appelait jadis les Indiens. Mais n'oublions pas la voix de narrateur porteur du message de chef indien Yellow Lark qui date de l'année 1887. Et après, c'est François Bell qui donne à cet esprit ou à un autre une forme. Et selon lui, c'est la forme d'un papillon qui lui va le mieux. Mais en dehors de cette vision, Bell va faire dans sa pièce constamment l'appel à l'imagination de son auditeur, quitte à l'éloigner parfois un peu de son objectif initial. Mais tout cela reste une promenade sonore agréable, même si elle n'est pas de tout repos.

0: C'était en 2002 que la pièce pour bande de François Bell, « La forme de l'esprit est un papillon », a vu le jour. Elle était précédée par « Le grand esprit » de James Aikman pour flûte traditionnelle, récitant et électronique.
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0: Un pot-pourri spirituel maintenant, introduit par une miniature de la musique concrète du compositeur canadien Robert Doyle. The First Spirit Level, inquiétant et rythmé, est suivi par un extrait, au contraire planant, de l'œuvre subaquatique Abyssal Wonders Level 5 Celestial Spirit de niçois Michel Redolfi. Pas besoin de traduire le titre, je pense. Et puis vient un autre électroacousticien, le Canadien Francis Daumont, avec un extrait, lui aussi, de son mélodrame acousmatique intitulé La forêt profonde. Et dans une forêt, des esprits, il y en a. Il suffit de les imaginer pour qu'ils apparaissent. Ensuite, l'illusion optique ou Vidna Obmana en serbe, c'est le pseudonyme du musicien belge Dirk Seri qui a signé le très long et pensif Spiritual Bounding, le lien spirituel avec son acolyte Steve Roach, on imagine, à contempler.

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Il n'avait jamais été un lieu plus agréable. Les myrtes et les orangers joignaient leurs branches ensemble pour former de longues allées couvertes et des cabinets où le soleil ne pouvait pénétrer. Mille ruisseaux de fontaines qui coulaient doucement contribuaient à rafraîchir ce beau séjour. Mais ce qui était le plus rare, c'est que tous les animaux y parlaient.

Pour tous ceux qui ont entendu des contes de fées, l'image de l'enfant qui se sent perdu au fin fond d'une sombre forêt est inoubliable.

0: Quatre musiciens, compositeurs électroacoustiques, quatre extraits ou miniatures consacrés aux esprits, tantôt aquatiques, tantôt terrestres. C'était des pièces de Robert Doyle, Michel Redolfi, Francis Daumont et Videna Obmana.
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0: Et par la suite, nous ne quittons pas tout à fait les nouvelles technologies, car le piano, dans les apparitions de George Crumb pour soprano et piano, est bien un instrument amplifié. Cela ouvre beaucoup de nouvelles possibilités sonores au compositeur, qui élargit l'accompagnement de la voix et lui octroie, par les jeux rythmiques et de timbres variés, une grande indépendance. Mais la recherche sur le son ne s'arrête pas là, elle va se poursuivre dans la pièce de Paolo Perezzani, Le printemps de l'âme, qui est écrit pour l'orchestre. Avec la constante invention de timbres et les couleurs, cela constitue même la base de la musique de ce compositeur aux affinités détectables avec Salvatore Sciarrino, son professeur. Inspiré par le poème éponyme du poète autrichien Georg Trakl, la pièce tente de reconstituer la pureté de la langue et la profondeur d'expression de Trakl, tout en suivant une évolution thématique et sonore menée à la vitesse variable. Une belle aventure musicale, je vous le dis.

0: Claudio Abbado était à la tête de l'orchestre des jeunes Gustav Mahler qui s'est produit au Festival de la musique contemporaine Wien Moderne. C'était en 1977. Une belle aventure contemporaine, printanière et spirituelle.
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0: Une pièce chorale de Wolfgang Riem, à présent composée entre 2001 et 2006, laissée de fragments de passion se trouve quelque part à la frontière subtile des styles, l'endroit que l'on perçoit seulement quand on s'immerge dans l'écoute en suivant des lignes mélodiques qui évoluent dans un contrepoint particulier, souvent proche aux anciens maîtres tels que Palestrina. Le calme et la beauté, c'est une œuvre vraiment fascinante.

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1: Le compositeur allemand Hans Werner Henze fit partie de toute cette pléiade de compositeurs nés dans les années 20, tels Stockhausen, Boulez, Nonneau, Berlioz ou Ligeti, qui se donnèrent pour mission de renouveler la création musicale après la Seconde Guerre mondiale. Et dans le cas de Henze, qui avait eu un père nazi, c'était même une mission de résistance que de composer, que de créer du beau face à la barbarie. Écoutons un extrait de son second concerto pour piano et orchestre, sur lequel il disait qu'il avait le sentiment que la musique avait gagné là une région plus vaste d'expression musicale. Il me semble, disait-il, que je sois devenu plus assuré et plus confiant dans mes choix artistiques et le développement de mon style personnel. Henze est à la tête de l'Orchestre Philharmonique de Londres, au piano Christoph Eschenbach.

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1: À présent, plus d'introspection avec Matthias Pinscher, allemand, tout comme son compatriote, Enze, dont nous écoutions ici un extrait du deuxième concerto pour piano. Il est né 45 ans après son aîné, en 1970, aîné dont il reçut le précieux enseignement à l'âge de 20 ans, lors de l'atelier d'été de Enze à Montepulciano, en Italie. Tiré d'un beau disque alpha où figurent également Bereshit et Uriel, nous écoutons les chants du jardin de Salomon. C'est une œuvre pour baryton et orchestre de chambre composée en 2009. N'oublions pas que Matthias Pinscher est le chef de l'ensemble intercontemporain qu'il dirige ici. La voix est celle d'Evan Hughes qui chante en hébreu ce cantique des cantiques, chant d'amour par excellence, extraordinairement mis en musique par Matthias Pinscher.

Nous écoutions Songs from Solomon's Garden de Matthias Pinscher, les chants du jardin de Salomon. Très belle partition pour baryton et orchestre de chambre, chantée en hébreu, le Cantique des Cantiques, selon Matthias Pinscher, chef de l'ensemble intercontemporain. Parmi les œuvres récentes importantes du Suédois Anders Ilborg, né en 1954, on trouve Cold Heat, Chaleur froide, composé en 2010. C'est le fruit d'une co-commande de l'Orchestre Philharmonique de Berlin, de l'Orchestre Symphonique de la Radio Finlandaise et de l'Orchestre de la Tonhalle de Zurich. L'œuvre a été créée en 2011 par les Berliner Philharmoniker, dirigée par David Zinman, le dédicataire. C'est une composition très finement ciselée. On garde pour longtemps dans l'oreille l'art flamboyant de l'orchestration que détient le compositeur Anders Ilborg. Des mélanges de couleurs mettent en valeur les glissandis microtonaux aux instruments avant, un foisonnement qui peut faire aimer la musique contemporaine au Saint-Thomas.

Emboîtant le pas à la suite de l'Orca de Rautavaara, c'était un mini-extrait de la sérénade de Bernstein avec Gideon Kremer au violon et le compositeur à la tête de l'Orchestre Philharmonique d'Israël. Comme vous pouvez le vérifier sur notre site francemusique.fr, le port d'attache de nos multiples web radios. À présent, préparez-vous à l'écoute d'un chef-d'œuvre de la création contemporaine américaine des années 70. Il s'agit de Music for 18 Musicians, dont les aficionados parlent en disant simplement 18, à savoir 18. Alors, il n'y a pas le feu pour autant, mais une tension et un renouvellement dans l'art de Steve Reich assez extraordinaire dans ce chef-d'œuvre. Fruit de son expérience de l'étude de la musique balinaise, notamment l'usage du gamelan, et sommet de son œuvre tout entière, cette partition a été somptueusement gravée pour Harmonia Mundi par l'ensemble Signal, emmené par le chef Brad Lubman. C'est un enregistrement meilleur que l'enregistrement qu'en fit Reich 40 ans plus tôt, en 1976. Le compositeur en convient d'ailleurs, et si besoin était, c'est une entrée de choix dans un des multiples et merveilleux univers de la musique contemporaine.

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1: Mutation est une des œuvres étendards de Jean-Claude Risset, une composition de 1969 commandée par le groupe de recherche musicale, le GRM. C'est un très bel exemple de pièce pour bande magnétique, de son synthétisé par ordinateur. Cette œuvre fut primée au concours de musique électroacoustique de Dartmouth en 1970. Risset fut un des premiers Français à tenter des expérimentations mêlant l'informatique à la composition musicale. Il devint une figure majeure de la création musicale française des années 70, 80 et 90. Il est mort le 21 novembre 2016 à Marseille.

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1: Henri Dutilleux aurait eu 100 ans le 22 janvier 2016. Celui dont on disait qu'il était le plus grand compositeur vivant ne composa pas pour autant une montagne d'opus, son œuvre étant d'une compacité assez étonnante à bien des égards. Ceci est à mettre en relation avec l'exigence et le sens de la perfection auquel Langevin portait son art. Il y a de grands chefs-d'œuvre orchestraux, le double, métabole, timbre, espace, mouvement, concertant, tout un monde lointain, l'arbre des songes, et au rayon musique de chambre, Ainsi la nuit, œuvre pour quatuor à cordes de 1977, se place tout en haut de la pile.

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1: Sur La Contemporaine de francemusique.fr, on aime à passer de la musique des aînés à celle des plus jeunes, dans le cas présent de Henri Dutilleux avec Ainsi la nuit, à Guillaume Connaisson, né en 1970, avec son concerto pour flûte traversière, pour sortir au jour. Guillaume Connaisson se revendique de divers compositeurs, allant de Messiaen à Dutilleux, de Reich à Adams, en passant par Ravel, Debussy, ou bien encore des compositeurs de musique de film tels Bernard Herrmann ou bien encore John Williams. Couperin et James Brown faisant également partie du tableau, cela en dit long sur l'éclectisme de l'homme. Son œuvre très sensuelle est une très belle porte d'entrée dans le monde de la création musicale. Nous écoutons son concerto pour flûte traversière, donc pour sortir au jour. L'Orchestre Philharmonique de Bruxelles est dirigé par l'excellent Stéphane Deneuve. À la flûte, rien de moins que le flûte solo de l'Orchestre Philharmonique de Berlin depuis 2014, Mathieu Dufour.

C'était The Light, une pièce de la musicienne islandaise Hildur Gunnarsdóttir qui a enregistré sa propre musique en jouant tous les instruments présents sur son album sorti en 2006, comme le violoncelle, viol de gambe, sitar, une vielle mongole moranjur, vibraphone et gamelan en version d'une seule pièce. Certains de ces instruments sont utilisés dans cet extrait qui parle de la lumière, mais qui en même temps nous présente une masse sonore assez dense, presque trop, on a l'impression, pour laisser sortir un rayon lumineux. Mais partons maintenant dans l'espace, musicalement bien sûr, pour écouter le cycle pour piano seul intitulé « Désastre » de Philippe Racine, que le musicien a composé entre 2004 et 2006. Je vous propose d'écouter une partie de ce cycle en évitant le mouvement intitulé « Astre noir ». Par contre, on n'évitera nullement la pièce de Shai Cohen qui suit et se nomme « Le saut dans l'obscurité ».

0: Eric Fernand Nkawa était au piano dans les pièces extraites du cycle « Des astres » du Philippe Racine. Après, l'accordéoniste Peter Katina a joué « A Leap into the Dark » de Shai Cohen pour l'accordéon électronique. C'est une étude sur les illusions de la perception auditive et cognitive émergeant du son de l'instrument et de son traitement binaural, comme le décrit le compositeur lui-même, qui par ailleurs est l'auteur de plusieurs ouvrages sur les relations entre l'acoustique et la psychologie.
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0: Si Philippe Racine et Shai Cohen se sont frottés à la matière de l'improvisation à un moment donné de leur carrière, l'œuvre électronique d'Alvin Curran, Light Flowers, Dark Flowers, en est imprégnée, il me semble. L'improvisation instrumentale, mais électronique aussi, représentait toujours les moments forts dans l'œuvre du musicien américain. La présente pièce en deux mouvements contient des innombrables sources sonores. On y trouve des field recordings, les sons d'instruments électroniques des années 70 du XXe siècle, mais aussi une intervention du piano dans la seconde partie que joue l'auteur de la pièce lui-même, un solo qui passe allègrement cette frontière imaginaire entre les genres, par exemple. La musique électroacoustique d'Alvin Curran nous invite à un voyage dans son monde qui est très lié à l'Italie, ce qu'on peut entendre d'un côté dans ses enregistrements vocaux, mais aussi dans l'écoulement du temps musical qui devient tout naturellement très romain. La durée conséquente de la pièce est en parfait accord avec cette relative lenteur de processus musical. Elle offre la possibilité de nous plonger dans les paysages sonores et contempler cette zénitude italienne.

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0: l'aboiement des chiens, des grillons et des cloches pour terminer dans une légère ironie la musique électroacoustique d'Alvin Curran intitulée « Light Flowers, Dark Flowers », une pièce en deux mouvements composée en 1974.
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0: Une pièce pour orchestre va suivre. Elle est l'œuvre du compositeur norvégien Henrik Helstenius. Son titre, Like Objects in a Dark Room, en dit beaucoup sur les inspirations du musicien, dont l'image que l'inspirait dans l'écriture avait une forme d'un carrousel de divers objets tournant à différentes vitesses. Une étrange vision. À part de ça, la course après la perfection est palpable chez ce musicien. Il a retravaillé sa pièce au moins 4 fois et vous allez entendre sa dernière version, achevée en 2014. Après quoi, le pianiste Han Shen interprétera « Darkness Visible » de Thomas Hades.

C'était en 1610 que John Dowland a écrit son célèbre « In darkness, let me dwell » et c'est sur ce souhait de rester dans les ténèbres que se base la pièce de Thomas Hades. En ne changeant que son volume, son registre et sa texture, il ne change rien d'autre à l'original, il parviendra à lancer un éclairage nouveau et surprenant sur ce tube de la musique ancienne britannique. Et avant, vous avez entendu le titre « Comme les objets dans le noir » pour orchestre de Henrik Helstenius. Disons que l'auteur rêve de présenter ce morceau au concert dont l'atmosphère sera plongée dans le noir absolu. Jusqu'alors, il n'a pas réussi pour des raisons évidentes. Mais cela ne nous aidera pas de sortir des ténèbres tout de suite, bien au contraire, car la pièce suivante, Cantus Tenebrarum, qu'on peut percevoir comme un requiem aussi bien qu'un lamento, y est en partie consacrée. Ces 8 mouvements électroacoustiques exprimant le thème du poème du jugement ne font apparaître ces versets que symboliquement. Et en présence de ces phonèmes à peine esquissés, nous traversons les étapes de la nuit pour arriver à la fin de cette musique plus lumineuse.

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